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1: 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Et chers amis, c'est ici aussi que mon travail est terminé pour ce mois. Programme est réalisé et présenté par Marie-Claude Dunienville en collaboration avec département l'emploi. Merci pour suivre ça et rendez-vous encore dans un mois pour un prochain programme.

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0: Vingt minutes après 6 heures bon matin, alors nous regardons comment il est temps pour été pour ça la zone mardi. Et d'après bureau météorologie pour aujourd'hui, nous pouvons expecter la pluie en passant et divan pour vente sorti direction Sides à une vitesse 25 à 40 km par l'heure et même capable d'arriver jusqu'en 60 km par l'heure et température maximum pour la zone pour entre 28 à 29 degrés centigrades quant à l'humidité pour entre 80 à 85%. Et conditions en mer pour mauvais quant à mouvement marée, nous pouvons expecter marée haut à 6h51 un beau matin à une hauteur 1.8 mètres et Mariba pour NS6 après-midi à une hauteur 0.6 mètres et Pro Saint-Marie pour 6h53 bon matin à une hauteur 1.5 mètres. Et finalement, soleil in levé à 6h18 bon matin et puis expecté coucher à 6h19 tantôt. Et bien voilà, ça y est prévision les temps pour ça mardi le 1er septembre.

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0: Messieurs, dames, bonjour et bienvenue pour le résumé des informations pour ce premier jour du mois de septembre 2026, présenté par Jasmine Talma. Les Seychelles ont réaffirmé leur engagement à renforcer la paix et la sécurité à travers l'Afrique lors de la 21e session extraordinaire de l'Union africaine à Luanda, en Angola. Représentant le président Patrick Hermini, le ministre de la Sécurité intérieure et des Affaires civiles, James Kami, a appelé à une coopération accrue, à un meilleur partage d'informations et au renforcement des mécanismes d'alerte précoce afin de faire face aux nouvelles menaces sécuritaires. Il a mis en avant l'expérience des Seychelles dans l'océan Indien, soulignant que, malgré l'éloignement du pays par rapport à de nombreux conflits, les Seychelles sont affectées par leurs conséquences en raison de l'espace maritime qu'elles partagent avec d'autres pays de la région. Le ministre Kami a appelé les États membres de l'Union africaine à accorder davantage d'importance à la prévention des conflits avant qu'ils ne dégénèrent grâce à une coopération renforcée, à un engagement politique accru et à une action collective. Hier matin, 3 policiers ont été formellement inculpés devant la Cour suprême, tandis que 2 autres ont été acquittés et remis en liberté. Les 3 accusés sont la sergente Natacha Maringo, le sergent Mario Brigilia et l'agent Leroy Morel. Ils sont accusés d'introduction par effraction dans une maison avec intention de vol, d'abus de pouvoir et de blanchiment d'argent. Les avocats des 3 accusés s'étant opposés à la demande de détention provisoire de leur client formulée par le bureau du procureur général, le juge a déclaré avoir besoin de temps pour examiner cette objection et statuer sur la base des éléments présentés par le ministère public. Le juge a donc ordonné la reprise de l'audience ce matin, date à laquelle il rendra sa décision concernant la demande du bureau du procureur général. Dans l'intervalle, les 3 accusés demeurent en détention provisoire. Les suspects du vol de la salle de jeu du bureau administratif du district de Saint-Louis, survenu le 14 août, il y a environ 2 semaines, ont été formellement inculpés. Selon la police, lors de cet incident, la salle a été cambriolée et plusieurs équipements électroniques ont été dérobés. Les 5 personnes désormais accusées sont Shahid Contoré, Irad Ertel et Ranil Bristol, âgé de 21 ans, Karen Bibi, qui a 20 ans, et Georges Larue, qui a 19 ans. Ils résident tous dans le district de Saint-Louis. Ils sont inculpés des délits suivants, cambriolage et vol, vol, dommages matériels et recel. La police a déclaré dans un communiqué avoir récupéré la majeure partie du matériel volé. Le magistrat en charge de l'affaire a remis les accusés en liberté sous certaines conditions, l'instruction du dossier étant toujours en cours. Cependant, seul l'un d'eux a pu payer la caution de 10 000 roupies fixée par le juge pour sa libération provisoire. Les 4 autres accusés ont été placés en détention provisoire par l'administration pénitentiaire. La commission mise en place par le président de la République pour enquêter sur les questions relatives à l'accord entre le gouvernement des Seychelles et Travisory Board of Security, la sécurité des frontières, entamera ses auditions publiques demain, mercredi. Ces auditions se tiendront au palais de justice. Différentes questions seront posées. Les questions porteront notamment sur l'origine de l'accord, les négociations qui ont eu lieu, la mise en œuvre de ses aspects juridiques, le rôle des personnes impliquées et les obligations de Travisory en matière de TVA. Des inquiétudes ont également été soulevées concernant des avantages indus, des conflits d'intérêts potentiels et des cas possibles de corruption. L'objectif de l'enquête est d'établir les faits pertinents et de formuler des recommandations. Les conclusions du rapport seront ensuite présentées au président Patrick Hermini. Travisory Board of Security est un système numérique par lequel les personnes entrant ou sortant du pays, séchelloises et étrangers, devaient saisir certaines informations. La commission d'enquête dans le cadre de l'explosion survenue au CCCL à Petit Paris le 7 décembre 2023 reprendra ses auditions aujourd'hui, le 1er septembre. Il s'agit de sa 2e session qui sera retransmise en direct sur la SBC2 à partir de 9h du matin et sur la chaîne YouTube de la SBC. Et pour finir, dans les nouvelles à l'étranger, le Premier ministre indien Narendra Modi a déclaré au président russe Vladimir Poutine que la guerre en Ukraine devrait prendre fin dans l'intérêt de l'humanité, réaffirmant le soutien de l'Inde à tous les efforts visant à parvenir à la paix. Lors de la rencontre en marge du sommet de l'Organisation de coopération de Shanghai à Bishkek, Modi a qualifié Poutine d'ami et souligné le renforcement des relations économiques entre l'Inde et la Russie. Il a insisté sur le fait que la poursuite du conflit nuisait à l'humanité, tandis que chaque avancée vers la paix offrait un nouvel espoir. Et voilà, messieurs, dames, c'est avec ça que nous sommes arrivés à la fin de ce résumé des informations pour ce matin. La salle de rédaction sera de retour à 12h30 pour les informations en créole, à la télé et à la radio. Je vous souhaite de passer une très belle journée.
1: Merci Jasmine pour la présentation. Résumé nouvelle en français. 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

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Elle m'a demandé si j'étais malade, pourquoi j'étais si pâle. J'ai dit que j'étais très bien, tout à fait clair. Je pense qu'elle a fait semblant de me croire et mon père a souri.

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0: 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Vous êtes toujours à l'écoute de Radio Cécile en compagnie de Michel Victor. Il est 13h46.
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0: Et oui, toujours, on écoute aux stations préférées pour ça, mardi après-midi. 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
2: Et oui, il est temps pour Toto Yenne qui pour partiellement niaiser avec la pluie en passant, divan pour souffler direction si des invités 25 à 40 km par heure. Et le côté température minimum pour Toto, il 24 degrés centigrades. L'humidité est 75 à 80%. Et en ce qui concerne la mer est pour hésiter à mauvais et mouvement marée. Nous pour expérience et marée basse tantôt à partir 8h25 qui pour bien sûr des mètres 0.2 mètres et marée au lit pour grand matin qui pour 1.3 mètres et soleil pour coucher tantôt à partir 6h18 du soir. 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

Mesdames, mesdemoiselles, messieurs, bonjour. Vous êtes à l'écoute de John Florentine pour le bulletin d'information pour ce mardi 1er septembre 2026. Le titre tout d'abord, l'avocat Davino Sabino a prêté serment en tant que nouveau procureur général des Seychelles. Travis Huy, la commission d'enquête, annonce le calendrier des prochaines auditions. Les nouveaux ambassadeurs de la Norvège, de Angola et de l'Arabie Saoudite présentent leur lettre de créance au président Hermini. Le président Patrick Hermini met en place un comité national pour préparer la participation des Seychelles aux Jeux des îles 2027 aux Comores. À l'étranger, au Népal, les secours poursuivent une course contre la montre pour retrouver près de 4600 disparus après le glissement des terrains meurtriers. Et en Zambie, Hakainde Hichilema entame un deuxième mandat sur un fond de contestation électorale et d'arrestation dans l'opposition. Les détails. L'avocat Davino Sabino est officiellement le nouveau procureur général. Il a prêté serment à la State House en présence du président Patrick Hermini. Fort de plus de 20 ans d'expérience dans le domaine juridique, Davino Sabino avait débuté sa carrière au bureau du procureur général en 2025 avant de rejoindre le secteur privé, notamment dans les affaires civiles et commerciales. Il occupait jusqu'ici la présidence de l'association du barreau des Seychelles, fonction à laquelle il a renoncé avec sa nomination. La durée exacte de son mandat n'a pas encore été annoncée. La loi prévoit toutefois un mandat pouvant aller jusqu'à 7 ans. Le nouveau procureur général affirme vouloir garantir l'indépendance du bureau du procureur général de l'exercice de ses fonctions, tout en reconnaissant l'ampleur de travail qu'il attend. La Cour suprême a ordonné le maintien sous caution pour 2 semaines supplémentaires de 3 policiers accusés d'avoir volé de l'argent dans une maison privée à Anse-au-Pin. Le fait se serait produit le 6 juillet au domicile de Patricia Joubert à Beaudamien lors d'une percussion effectuée sans mandat et sans l'autorisation de la brigade de stupéfiants. Selon l'enquête, une partie de l'argent aurait été récupérée, après de 2 des suspects qui auraient reconnu qu'il s'agissait de leur part. La juge Natacha Burion estime qu'il s'agit d'une affaire grave. Les policiers étant accusés d'avoir abusé de leur pouvoir, elle craint notamment des tentatives d'intimidation des témoins ou de manipulation des preuves. Les 3 suspects resteront donc sous garde jusqu'au 15 septembre. Aucun des organismes de référence avec lesquels l'autorité de planification collabore habituellement n'était au courant de l'existence de l'installation d'explosifs sur le site de Sicile. La directrice générale de l'autorité de planification, Angela Servina, a fait cette déclaration en ouverture de la 2e session d'enquête sur l'explosion survenue à Sicile en décembre 2023. Elle a ajouté que s'ils avaient eu connaissance de l'existence de ces installations, ils auraient collaboré avec Sicile pour le sécuriser ou, le cas échéant, les déplacer vers un emplacement plus approprié. La commission chargée de faire la lumière sur l'accord entre le gouvernement seychellois et l'entreprise Travail

0: Le président Patrick Hermini a nommé un comité national chargé de superviser la préparation des Seychelles pour les prochains Jeux des îles de l'océan Indien. La compétition se déroulera aux Comores du 24 au 2 septembre 2027. Le comité sera présidé par la ministre de la Jeunesse et des Sports, Cassie Bell, avec Vincent Mériton comme vice-président. Il regroupe également plusieurs personnalités ayant une expérience dans le domaine sportif. Le comité travaillera en collaboration avec le ministère de la Jeunesse et des Sports et le Conseil national des sports. Ses membres exerceront leurs fonctions à titre bénévole. La nomination du comité prend effet aujourd'hui et sa première réunion s'est tenue immédiatement. Trois nouveaux ambassadeurs ont présenté ce matin leur lettre de créance au président Patrick Hermini lors d'une cérémonie à la State House. Il s'agit de l'ambassadeur d'Angola, d'Arabie Saoudite et de Norvège aux Seychelles. Les trois diplomates ont discuté avec le chef de l'État des moyens de renforcer la coopération avec le Seychelles. Reportage.
1: Les Seychelles et la Norvège ont établi leurs relations diplomatiques le 1er février 1985 et 41 ans plus tard, la nouvelle ambassadrice de Norvège aux Seychelles, Catherine Moué, a souligné les nombreux points communs entre les deux pays, notamment leur proximité avec la mer. Elle a indiqué que les deux nations sont confrontées à des défis similaires, particulièrement en matière de gestion durable des océans. Le deuxième ambassadeur à présenter ses lettres de créance était celui d'Angola aux Seychelles, Domingo Almeida da Silva Coelho. Les Seychelles et l'Angola ont établi leurs relations diplomatiques le 7 novembre 1986. Durant son mandat, l'ambassadeur angolais entend mettre l'accent sur plusieurs domaines, notamment le tourisme, le commerce et l'économie bleue, afin de contribuer au renforcement des relations entre les deux pays. Le dernier ambassadeur à présenter ses lettres de créance était celui d'Arabie Saoudite aux Seychelles, Saad Abdullah Al-Nofaya. Les Seychelles et l'Arabie Saoudite commémorent le 28 septembre prochain le 26e anniversaire de l'établissement de leurs relations diplomatiques. Les ambassadeurs de Norvège et d'Arabie Saoudite pour les Seychelles seront basés à Nairobi au Kenya, tandis que l'ambassadeur d'Angola sera basé à Dar es Salaam en Tanzanie.
0: Les Seychelles s'efforcent de mettre en place des programmes d'apprentissage plus courts et plus flexibles au sein de leur système éducatif. Des formations plus courtes permettant d'acquérir des compétences dans des domaines spécifiques sans suivre un cursus à plein temps constituent une nouvelle initiative en discussion qui sera intégrée au système éducatif du pays. Ce sujet est d'abord lors d'un atelier de deux jours organisé par le Commonwealth of Learning en collaboration avec l'Université de Seychelles et l'Institut des formations des enseignants SAIT. C'est le ministre chargé de l'Éducation, David Pierre, qui a inauguré cet atelier en présence du ministre de la Jeunesse et des Sports ainsi que d'autres hauts responsables du secteur de l'éducation. Pour cette première session, différents acteurs clés de l'éducation se sont réunis afin de discuter des politiques relatives à ces programmes qu'ils appellent micro-certification et de leur mise en œuvre au sein du SAIT et de l'Université de Seychelles. La directrice du SAIT, Mavis L'Espoir, affirme que ce programme d'apprentissage contribuera à améliorer la flexibilité afin de faciliter le développement professionnel des individus, en particulier ceux qui ne peuvent pas suivre de cours à temps plein. Il est maintenant 8 minutes après 17 heures pour les actualités à l'étranger. Au Népal, les secours poursuivent leur course contre la montre. Après les glissements de terrain meurtrières, le bilan s'élève désormais à 1010 morts et près de 4610 disparus. Plus de 10 000 personnes ont déjà été secourues. Mais les opérations restent extrêmement difficiles. Routes coupées, fortes intempéries et boue empêchent les secours d'accéder à certaines zones, notamment avec les engins lourds. Des experts chinois et indiens ont rejoint les équipes pour tenter de secourir des centaines d'ouvriers piégés dans des tunnels de centrales hydroélectriques. Sur place, l'eau et la boue ralentissent fortement les recherches. Les sauveteurs progressent mètre après mètre avec un seul objectif, retrouver les disparus au plus vite. En Zambie, Hakainde Hichilema a prêté serment pour un deuxième mandat de 5 ans. Le président sortant a été réélu le 13 août avec 60% de voix, selon les résultats officiels devant son principal rival, Brian Mununbile, crédité de 38%. Une réélection toutefois contestée par l'opposition, qui dénonce des irrégularités dans le dépouillement.

0: Les observateurs de l'Union européenne ont notamment relevé des faiblesses dans la vérification des résultats de la transmission des procès-verbaux. La cérémonie d'investiture intervient également dans un contexte politique tendu. Brian Mudunbile a été arrêté et accusé de trahison, tandis que plusieurs responsables de l'opposition ont également été interpellés. Les autorités les accusent d'avoir préparé une insurrection armée, ce que l'opposition dément. Et enfin, en République démocratique du Congo, la campagne de vaccination contre l'Ebola se poursuit à Kisangani, mais la méfiance reste forte. Pour son quatrième jour, près de 500 personnes ont déjà reçu le vaccin Ervebo, principalement des agents de santé et des personnes considérées à risque. Les autorités veulent élargir la vaccination alors que le pays fait face à sa plus importante épidémie d'Ebola jamais enregistrée. Plus de 6000 cas confirmés et près de 2900 mortes au 31 août. Mais sur le terrain, certains habitants restent sceptiques et refusent de se faire vacciner, estimant ne pas avoir de cas d'Ebola dans leur quartier. Les agents de santé appellent donc à davantage de vaccins et à une mobilisation de la population pour tenter de casser la chaîne de transmission. Et voilà, enfin s'achève l'actualité pour ce mardi. Bonne fête soirée à toutes et à tous.
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1: Nous prévisions les temps pour sa pause 24 heures, tantôt pour niaiser avec Grenas Lapli, Divan Sides, pour votre invité 25 à 45 km par heure, l'homme est poisité, il parle mauvais. Demain, pendant l'état de soleil, avec Lapli en passant, Divan Sides, pour votre invité 25 à 40 km par heure, et maximum 55 km par heure, l'homme est poisité, il parle mauvais. Nous mouvement marée haut, 6h53 la sorte et 1.5 m, marée bas pour minuit 47 demain grand matin, hauteur 0.4 m. L'autre marée haut pour 7h27 demain bon matin, hauteur 1.8 m. Et l'autre marée bas pour 1h48 demain après-midi, hauteur 0.6 m. Soleil pour les 6h17 et pour coucher 6h19. 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N'oubliez pas pour la soirée. Passez une très bonne soirée. Et continuez là même d'accompagner Miss Jessica pour continuer ce programme Radio Cécile.
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Au revoir.

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